11 h déjà. Onze heures et demie.

0: On dirait vraiment qu'il y a de l'électronique dans cette dernière pièce de Hauschka, alias Volker Bertelmann, un as du piano préparé allemand qui, en même temps, a interprété sa pièce Clockwinder avec la violoniste Hilarianne. Une pièce probablement un peu trop illustrative, mais qui nous rappelle que certains mécanismes ont encore besoin d'une interaction humaine, et cela dans bien d'autres domaines que celle proposée d'une manière sonore ici.
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0: C'est une sorte d'incertitude dans l'accord parfait qui apparaît dans la pièce de Pascal Criton, Le passage des heures, écrite en 1998. Cette variation des timbres et des heures entraîne des inflexions proches de la parole où l'intonation revient autant à la voix qu'aux instruments, nous dit-on. Rien d'étonnant dans une pièce écrite pour violon et un autre violon accordé en 1/16 de ton, violoncelle, accordéon et soprano.

Accorder les instruments en dehors du système habituel est, semble-t-il, une quasi-règle chez Pascal Criton. En tout cas, ce disque enregistré en live et en trois concerts, donné à Strasbourg, Gennevilliers et Paris entre 1999 et 2001, en témoigne. La toccata suivante pour quatre flûtes à bec nous vient de l'Italie. Le post-minimaliste européen Fulvio Caldini l'a composée en 1999 et 2000. Cette miniature de la minimal music essaye de synthétiser un processus habituellement dilué dans les œuvres plus vastes écrites dans ce même style. S'en suit une autre œuvre écrite l'année précédente, en 1998, et là, plongeant dans l'écriture musicale la tête première, le compositeur s'est rendu compte a posteriori qu'il a écrit une pièce très complexe et qui en plus met ses éventuels interprètes à l'épreuve. Évidemment, l'auteur connaissait déjà l'ensemble Amsterdam Loïc Stardust Quartet et ses morceaux sont une commande que l'ensemble a passée aux musiciens qui d'ailleurs ne cache pas que son histoire avec la flûte à bec remonte aux années 80 du XXe siècle, c'est-à-dire bien avant cette collaboration fructueuse.

Clockwork Game, précédé par Clockwork Sonata de Fulvio Caldini, des pièces écrites en 1998, 1999 et 2000, ont été interprétées par un quatuor de flûte à bec, un ensemble assez rare nommé Amsterdam Loïc Stardust Quartet, qui était fondé en 1978 et qui est devenu lauréat de la compétition Musica Antiqua de Bruges, avec une pièce assez inhabituelle pour le coup de ce type de compétition, un arrangement d'une chanson de Stevie Wonder. Mais à la toute fin,

0: c'était une pièce électronique du compositeur finlandais Mika Vainio, un musicien qui a versé avec ses sonorités extrêmes plutôt dans le style d'ultra-minimalisme.
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0: Une autre musique liée au temps, horloge ou carillon nous vient des États-Unis. Vous avez probablement deviné qu'on va écouter une pièce de John Cage avec Elmar Schrammel au piano préparé.

0: La flûtiste Irmela Nolte dans le Rondo di Cena du compositeur Silvano Busotti, une œuvre de 1978 qui peut être jouée avec un danseur sur scène, mais qui peut, comme ici, être donnée dans une exécution purement instrumentale. Le sous-titre de cette partition d'atmosphère est le suivant, « Ballet d'un narcisse pour virtuose des quatre flûtes ». Une composition scénique et concertante de cinq courts tableaux associés chacun à un type de flûte. Préparation du bain de Narcisse, flûte basse. Son corps est caressé par le regard de ceux qui le contemplent, flûte alto. La mise au bain, flûte piccolo. On le sèche, on le parfume, on le pare, flûte basse. Enfin, danse frénétique dans un habit de lumière, grande flûte. Né en 1931, Silvano Busotti nous a quittés en 2021.
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0: Par Introduzione all'oscuro, soit Introduction à l'obscurité, le compositeur Salvatore Chiarino entend Introduction à l'angoisse. Il nous demande, par le truchement de cette pièce pour 12 instruments, toutes de bruissements et de suspense, de bien vouloir imaginer une forme avec un enchaînement de tension et de repos dont on aurait enlevé les moments de repos. Une manière de demander à la musique de renverser les termes d'absence et de présence en les déplaçant vers ce qui est spectral. Ce que l'on ressent ne se perçoit pas, il ne reste presque qu'un mouvement aveugle et énigmatique d'accélération et de décélération, de pulsations périodiques, un climat d'angoisse dont la motivation psychologique externe est inaccessible à nos sens. »

Introduzione all'oscuro de Salvatore Chiarino, pièce pour 12 instruments interprétée par le Contempo Ensemble dirigé par Mauro Ceccanti. Cette œuvre, dédiée à Riccardo Chailly, fut créée le 29 juin 1981 à Londres par le London Sinfonietta dirigé par Oliver Knussen. Notons que le compositeur avait alors 34 ans. Écoutons à présent, toujours sur la contemporaine et France Musique, ces 6 quartetti brevi, 6 quatuors brefs pour cordes, dont le second fut créé en 1968 par le Quartetto Nuova Musica et les 5 autres en 1992 par le quatuor Arditi. Enregistrés par ces mêmes Arditi en 1993, ces 6 pièces frappent immédiatement par leur couleur. Très attiré par le timbre, Chiarino a beaucoup écrit pour les cordes. Son effort s'est orienté vers la création d'un monde sonore inouï. Dans cette œuvre, les différentes techniques de jeu plus ou moins inventées par lui, que ce soit les notes effleurées, les cordes frottées longitudinalement avec le bois ou le crin, voire les balayages divers et variés, créent une sonorité étrange et pourrait-on dire immatérielle. C'est une remarque de Dominique Druen. Comme le compositeur exploite uniquement les aigus, la hiérarchie traditionnelle du quatuor à cordes est totalement brisée. Il est impossible de faire la différence entre le violoncelle et les violons, par exemple. La musique procède par impact, éblouissement, irisation, ou bien elle adopte, comme dans le dernier quatuor, les contours du souffle humain.

0: La Malinconia refermait les six quatuors brefs de Salvatore Chiarino, interprétés par le Quatuor Arditi, qui, on l'entend, se régale de ces merveilleux jeux de timbres proposés par l'Italien.
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0: Le regretté Silvano Bussotti, mort en septembre 2021, à quasiment 90 ans, avait tout de l'homme orchestre, ou plutôt tout de l'artiste multiple. Musicien, compositeur, pianiste, peintre, écrivain, cinéaste, acteur, dessinateur, scénographe, metteur en scène, auteur de décors et costumes pour le théâtre et l'opéra, l'homme possédait une polyvalence assez rare. Sur le disque monographique de Martin Jost, paru en 1998 chez Mode Records, on trouve un panel d'œuvres allant de Pour clavier, longue pièce composée en 1961, à Bartók Buzoni, qui a présidé 34 Microcosmos, pièce de 1995, en passant par Musica per Amici, œuvre composée entre 1957 et 1971. Le lien reste cette sacro-sainte liberté créatrice dont Bussotti s'est toujours drapé, refusant à quelque époque que ce soit les diktats d'aucune forme. Figure sur ce disque une jolie pièce faisant référence à Rossini, du moins par son titre. Elle s'intitule Sonatina Gioacchina et elle est dédiée à l'interprète Martin Jost.

0: Martin Jost nous interprétait la Sonatina Gioacchina de Silvano Busotti, une pièce qui lui fut dédiée par le compositeur. Continuons, tel le postier, à admirer les cartes postales que nous distribuons, en l'occurrence durant ces 3 heures sur la contemporaine, des cartes postales d'Italie, vous l'aurez compris. Ivan Fedele est né le 6 mai 1953 dans le Talon de la Botte, en la ville de Lecce. Cette ville dépouille est hautement réputée pour son patrimoine artistique. L'architecture baroque y est très présente et a la particularité d'être faite de la pierre calcaire locale appelée pierre de Lecce. Pour cette raison et bien d'autres, la ville de Lecce a reçu des surnoms flatteurs tels que la Florence baroque, la Florence du Sud ou bien encore l'Athènes dépouille. La Grèce évoquée ici a quelque chose à voir dans l'œuvre que nous allons écouter. Il s'agit d'En Arche, translittération italienne du grec primitif utilisé par Jean, l'apôtre préféré de Jésus, dans son évangile. En Arche a été composé par Fedele en 2008 pour voix de soprano, violon et orchestre. Nous parlions de liberté artistique pour le Florentin Busotti. Eh bien, l'originaire de la Florence du Sud n'a rien à lui envier sur ce terrain.
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0: À l'écoute d'En Arche, œuvre d'Ivan Fedele pour soprano, violon et orchestre, il n'y a aucun risque à redire que le compositeur italien est un très subtil orchestrateur, un amoureux du timbre, un amoureux des timbres. Les interprètes étaient le violoniste Francesco D'Orazio, la soprano Corinna Moligni et l'orchestre symphonique de la RAI, dirigé par Marco Angius.
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0: Restons avec Ivan Fedele. Si l'homme est un amoureux des timbres, il n'en est pas moins un amoureux transi de la percussion. Ainsi compose-t-il en 2016 Duals, 5 duels pour percussion et piano à l'intention du duo formé par le percussionniste Cimone Beneventi et le pianiste Andrea Rebaudengo, qu'il enregistre dans la foulée et en première mondiale pour le label Stradivarius. Le titre de l'œuvre donne son nom à l'album, album qui comporte également des œuvres d'Apergis et d'Oana. Les talents d'orchestrateur de Fedele font tout autant merveille ici que dans l'œuvre que nous venons d'écouter. Les multiples percussions utilisées, steel drum, bol tibétain, cymbales, gong chinois, cloche plate, vibraphone, glockenspiel, ne s'engagent pas tant dans des duels avec les sonorités multiples du piano, mais forment plutôt d'irrésistibles et savoureuses alchimies sonores assez inouïes. Ivan Fedele, l'orfèvre, que dis-je, le dentelier des Pouilles, a encore frappé.

0: Merveille que Duhals, cette œuvre en cinq parties pour percussions et piano d'Ivan Fedele. Les dédicataires nous la donnaient à entendre dans toute sa lumineuse conception. Je redis leur nom, le pianiste Andrea Rebaudengo et le percussionniste Cimone Beneventi.
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0: Point de carte postale d'Italie sans Luciano Berio. En 1974, l'homme compose pour les King's Singers ses Cries of London, des cris de Londres qui évoquent les cris de Paris de Jeanne Quin. Cette œuvre est donc composée pour 6 voix, l'effectif des King's Singers. 2 ans plus tard, il en fait une refonte pour 8 voix cette fois-ci, soit 2 sopranos, 2 contraltos, 2 ténors et 2 basses, et garde le même titre. Dans cette nouvelle version, nous dit Berio, les cris de Londres sont devenus un cycle court de 7 pièces, chantées, au caractère populaire, dans laquelle un morceau simple alterne avec régularité avec une pièce musicalement plus complexe. Plaisir des voix, plaisir enfantin des onomatopées et des mots, le texte est essentiellement un choix libre des phrases bien connues des vendeurs du vieux Londres. Nous écoutons l'ensemble vocal Swingle 2, autrement connu sous le nom de Swingle Singers.

0: les Swingle Two dans les Cries of London de Berio dans la version pour 8 voix de 1976. Cette version reste encore la plus pop, peut-être la plus idoine, notamment grâce à la qualité de l'anglais ici chanté. Ceci même si depuis des ensembles tels les Cris de Paris de Geoffroy Jourdain ou bien encore le chœur des solistes norvégiens de Grete Pedersen ont livré de bien belles versions également.
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0: Berio encore sur la contemporaine avec une de ses ultimes œuvres. Elle date de l'an 2000, c'est son solo pour trombone et orchestre. Le génial tromboniste solo de l'Orchestre Royal du Concertgebouw, Jürgen van Rijen, et l'orchestre que je viens de citer, dirigé par Ed Spaniard, en ont laissé une bien belle version, captée en concert en 2004 et éditée une première fois par le label autoproduit de l'orchestre, RCO Live, dans sa collection consacrée à la musique contemporaine, Horizon. L'enregistrement étant devenu difficilement trouvable, Robert von Bach le réédite sur son label Bis Records. L'œuvre est présente aux côtés de partitions de Theo Verbi et James Macmillan, elles aussi reprises dans le fond RCO Live. L'œuvre de Berio porte bien son titre. Effectivement, trombone et orchestre déploient un solo qui leur est personnel sans jamais vraiment se rencontrer. C'est en outre une œuvre extrêmement virtuose pour le trombone. Un véritable périple pour l'instrumentiste.

0: solo pour trombone et orchestre de Luciano Berio sur la Contemporaine et France Musique. L'orchestre royal du Concertgebouw était dirigé par Ed Spaniard. Lors d'un concert donné en décembre 2004, le soliste était le trombone solo de la phalange amstelodamoise Jürgen van Rien.
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0: Nous parcourons encore nos cartes postales d'Italie avec cette fois-ci Giacinto Celsi. L'illustre italien, c'est intéressant de le noter, était le contemporain du cinéaste Luchino Visconti, avec lequel il partageait le fait d'être issu de la noblesse italienne. Le compositeur reçut une éducation qu'il qualifiait lui-même de médiévale. Retrouvons l'album From Italy du Quatuor Arditi, sur lequel nous avons déjà picoré tout à l'heure en écoutant les six quatuors brefs de Salvatore Chiarino. Les Arditi ont choisi pour ce disque le quatrième quatuor à cordes de Celsi, datant de 1964. Avec cette œuvre, l'auditeur est confronté à une expérience singulière sur le temps qui lui paraît ou bien plus court ou bien plus long que le temps mesuré indiqué sur la partition. Une œuvre brève qui nous fait néanmoins expérimenter le fruit des épopées orientales de l'aristocrate italien.

0: Le quatrième quatuor à cordes de Chelsea, interprété par le quatuor Arditi. Œuvre admirable, trame fluctuante évoluant inexorablement vers les registres aigus, mais dont la conduite obéit plus à des principes liés au métabolisme de la matière sonore, considérée comme un être à la fois vivant et réfléchi, qu'à des constructions qui renverraient à des principes d'écriture issus de la grande tradition occidentale, commente Dominique Druenne.
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0: Je convie Francesco Filidei pour une ultime carte postale d'Italie. Nous écoutons une œuvre, comme à l'accoutumée avec lui, très finement pensée et composée, une pièce pour violon, violoncelle et piano intitulée « Corde vuote », qui signifie « corde creuse ». Les interprètes en sont la violoniste Paola Garcia, le violoncelliste John Popham et la pianiste Renate Rolfing.

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Un taxi l'attend, mais Tchekhov préfère aller à pied, une pièce pour piano de Peter Rudwösch, composée en 2004 et interprétée ici par l'Allemand Benjamin Kobler, qu'on retrouve tout à l'heure au cours de ces trois heures consacrées au compositeur hongrois Peter Rudwösch. La musique de Bartók a marqué Rudwösch dès son plus jeune âge. Il s'en est pour ainsi dire abreuvé pour apprendre la musique, et à 12 ans, il a été profondément marqué par une représentation de l'opéra Le Château de Barbe Bleue qui déterminera sa vocation. D'où l'idée de vous proposer un petit circuit autour de quelques œuvres de Rudwösch rendant hommage à Bartók. Voici pour commencer Cap Cao, qui signifie dans son langage codé Concerto pour piano acoustique, CAP, clavier MIDI et orchestre, Cao. Il est en 5 mouvements, dont le 4e intitulé Bartók Crosses the Ocean, soit Bartók traverse l'océan. Il fut composé en 2005, il est dédié à Bartók, et le point de départ est clairement la sonate pour deux pianos et percussions qui existe également, vous le savez, en tant que concerto pour deux pianos et orchestre. L'autre idée de base de l'œuvre était une texture que Bartók affectionnait et utilisait souvent dans ses concertos pour piano, dans lesquels les deux mains du pianiste se déplacent parallèlement dans un tempo rapide, mais à des intervalles variables. Capco ou Capcao utilise un instrumentarium spécial composé de deux pianos à queue, tous deux joués par le soliste, lequel peut accomplir cela d'une seule main à l'aide du piano MIDI et d'un technicien dont la tâche est de faire varier les intervalles couplés à la partie jouée. Ainsi, le public voit un soliste, mais entend en réalité le jeu de deux solistes, in fine, l'illusion d'une sorte d'hyper-virtuosité. Ce concerto, enfin, a été commandé conjointement par 5 orchestres européens pour célébrer le 125e anniversaire de la naissance de Béla Bartók. On écoute l'orchestre symphonique de Göteborg dirigé par le compositeur, au piano Pierre-Laurent Aymard, qui, on le sent, prend beaucoup de plaisir à toutes les possibles interactions entre piano et piano MIDI.

0: Le pianiste lyonnais Pierre-Laurent Aimard était aux côtés de l'orchestre symphonique de Göteborg, dirigé par le compositeur Peter Hodewösch, pour l'interprétation de Cap Co, le premier concerto pour piano et orchestre du compositeur hongrois, qui résulte d'une commande de l'orchestre symphonique de la radio bavaroise, de l'orchestre symphonique de Göteborg, de l'orchestre de la Suisse romande, du Concertgebouw d'Amsterdam et de l'orchestre philharmonique de Radio France, à la mémoire de Béla Bartók à l'occasion du 125e anniversaire de sa naissance. Nous étions en 2006.
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0: La sonate à Persei de Peter Hodewösch est contemporaine de Cap Co que nous venons d'écouter et c'est aussi un hommage direct à Béla Bartók. Sonate à Persei, sonate pour 6, s'adresse à deux pianistes, trois percussionnistes et un piano électronique. Elle s'inspire des idées de Béla Bartók, notamment les parallèles d'octaves et de sixtes dans ses concertos pour piano. Il faut savoir qu'il existe également une version pour deux pianos et orchestre de cette sonate à Persei. On pense alors très légitimement, comme pour l'œuvre précédente d'ailleurs, à la sonate pour deux pianos et percussions de Bartók, existant également en tant que concerto pour deux pianos et orchestre. On écoute l'ensemble Linéa, dirigé par Jean-Philippe Wurtz, dans un enregistrement de 2009, édité au disque par le Centre de musique de Budapest sous son merveilleux label BMC Records.

0: La sonate à Persei de Peter Hodewusch, interprétée par l'ensemble Linéa, ensemble fondé en 1998 à Strasbourg par le chef d'orchestre Jean-Philippe Wurtz. Cet enregistrement de 2009 réunissait le pianiste Benjamin Kobler, que nous écoutions en début de ce programme, et le pianiste Reto Staub, les percussionnistes Olivier Morel, Evelina Kulakowska et Guillaume Guégan, ainsi qu'Elmar Schrammel pour la partie Sampleur.
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0: Nous reviendrons tout à l'heure à l'influence majeure de Bartok sur l'œuvre de Peter Hodewusch, avec notamment son opéra Senza Sangue, que l'on reliera au château de Barbe Bleue. Pour le moment, petit détour ou petite digression, c'est selon, quoique nous restons au cœur du réacteur Hodewusch. L'œuvre intitulée Messe, pardon pour la prononciation, qui signifie conte en français, également connue sous le titre Tale en anglais, est une composition de musique électronique créée par Peter Hodewusch suite à une commande du studio de musique électronique de la VDR à Cologne et qui a été créée le 2 septembre 1968 à Darmstadt. Dans cette pièce fascinante, à bien des égards, Hodewusch a condensé 99 contes populaires hongrois en une durée de 12 minutes environ. La structure de la composition reflète la dramaturgie universelle des contes populaires. On y trouve les formules d'introduction, comme « il était une fois », la description quantitative des personnages, par exemple « trois frères »,« sept chevreaux », etc. Le conflit, ici on trouvera un combat violent contre un dragon, ou la résolution du conflit menant aux formules finales, et c'est ainsi, tatati, tatata. Tous les sons de cette pièce sonore proviennent d'une voix féminine qui est filtrée sous la forme d'un canon à proportion temporelle à trois voix. Les sons sont coupés et accélérés pour imiter un oiseau ou ralentis pour imiter un ours, racontant ainsi le conte des contes. Les décalages temporels créent des passages riches en polyphonie et en contrepoint où la séquentialité se transforme en simultanéité étrange, reflétant notre monde contemporain de la musique où plusieurs siècles successifs se superposent et se mélangent. Pour enfoncer une porte ouverte, rajoutons que Messe est une œuvre qui peut être appréciée en tant que composition linguistique, car même sans comprendre le texte hongrois littéralement, le plaisir est évident. Hodewusch suggérait d'ailleurs d'écouter cette œuvre comme de la musique, permettant aux auditeurs de se plonger dans l'expérience sonore qu'elle offre. De la musique, aujourd'hui c'est évident, mais là nous étions en 1968.
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Nous écoutions Messe ou Tale, conte en français de Peter Rudvösch, composition pour bande électronique de 1968, ici réalisée par Werner Scholz. La voix de la conteuse, triturée dans tous les sens, est celle de l'actrice et chanteuse Piroshka Molnár. Un enregistrement BMC Records du Budapest Music Center, réalisé en 2000. Peter Rudvösch a souvent, au cours de sa carrière de chef d'orchestre, dirigé les œuvres de la compositrice sud-coréenne Aung Suk Shin, ce qui m'amène facilement à faire la transition vers le concerto pour violoncelle et orchestre d'Aung Suk Shin que nous allons écouter. C'est une œuvre remarquable qui allie virtuosité et innovation. Créé en 2009, ce concerto est devenu l'un des morceaux les plus importants et les plus joués du répertoire contemporain pour violoncelle. Il se distingue par son utilisation de techniques étendues et son langage musical unique. Il est structuré en quatre mouvements, chacun construit autour d'une petite cellule thématique qui se développe de manière complexe et imprévisible. Aung Suk Shin elle-même décrit la partition comme très ludique et cinétique. À noter, dans le premier mouvement, Shin introduit la notion d'aniri, empruntée au pansori coréen, qui est un style narratif où alterne des passages chantés et parlés. Cette technique confère au soliste un rôle de conteur qui livre une histoire à travers son instrument. Alban Gerhardt est au violoncelle et l'Orchestre Philharmonique de Berlin est dirigé par Myung Woon Chung. Voici le concerto pour violoncelle et orchestre d'Aung Suk Shin.

0: Le concerto pour violoncelle et orchestre d'Unsuk Shin, œuvre composée entre 2006 et 2008, révisée en 2013, ici dans une interprétation en concert donnée en la Philharmonie de Berlin le 10 mai 2014 par le violoncelliste Alban Gerhardt et l'orchestre philharmonique de Berlin dirigé par Myung-Woon Chung, gravure que vous pouvez trouver dans un superbe objet discographique au format italien, entièrement consacré à Unsuk Shin sous le label maison de la phalange berlinoise, à savoir Berliner Philharmoniker Recordings. À l'intérieur de la boîte se trouvent également le premier concerto pour violon, le concerto pour piano, le silence des sirènes pour soprano et orchestre, et deux pièces pour orchestre seul, Choros Chordon et Rocana.
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0: Retour à Peter Utvösch avec deux œuvres enchaînées, deux œuvres appartenant au genre de l'improvisation. Tout d'abord, la seconde des deux improvisations jazz sur des thèmes de son opéra Le Balcon, créé en 2002 à Aix-en-Provence, à la guitare électrique en 2003, Gabor Gadou, sur l'album Snatches, publié par BMC Records. La seconde œuvre qui lui sera donc enchaînée s'intitule Music for New York. Composée et enregistrée en 1971, cette pièce est une commande pour un court-métrage new-yorkais. Utvösch avait utilisé des instruments folkloriques hongrois, une sitar et une vielle à roue, et un synthétiseur pour créer une bande sonore riche et saturée. La pièce fut conçue par Utvösch pour l'improvisation libre sur n'importe quel instrument ou voix. C'est pourquoi deux excellents musiciens de jazz, Laszlo Desch au sax soprano et András Desch aux percussions, ont ajouté d'autres improvisations en 2001 sur cet enregistrement. Quelle chose merveilleuse de franchir une période de 30 ans de cette manière, disait le compositeur décédé le 24 mars 2024.

0: Music for New York de Peter Odvush, réunissant l'improvisation de 1971 avec les instruments hongrois, sitar, viola roue, et le synthia avec l'improvisation de 2001, réalisée par le saxophoniste Laszlo Desch et son frère le percussionniste András Desch. Auparavant, nous écoutions Gábor Gádó à la guitare électrique sur la seconde improvisation sur des thèmes de l'opéra Le Balcon, opéra de Peter Odvush.
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0: Puisque nous évoquons l'opéra chez Odvush, la transition est toute trouvée pour nous amener à Senza Sangue, opéra en un acte pour deux chanteurs et orchestres basé sur le roman Sans Sang, S-A-N-S-S-A-N-G, d'Alessandro Baricco. Commandé par le New York Philharmonic et la société Köln Musik, il a été créé en mai 2015, tant à Cologne qu'à New York. L'opéra explore la relation entre un homme et une femme, liée par un passé tragique et une quête de rédemption. Le livret, écrit par Marie Metzey, se concentre sur la deuxième partie du livre, mettant en lumière le moment de la rencontre entre les deux personnages principaux. L'histoire révèle le passé dramatique d'une femme dont la famille a été assassinée par un commando de trois hommes après une guerre civile. Le plus jeune membre du commando épargne la vie de la fille de 12 ans, qui retrouvera son sauveur 50 ans plus tard. Cette œuvre est clairement le tribut d'Odvush à la partition qui le bouleversa à l'âge de 12 ans lorsqu'il assista à une représentation, Le château de Barbe Bleue de Bartok. Cet opéra est souvent joué en complément de l'œuvre de Bartok, car il constitue une unité dramaturgique avec celle-ci. Les deux opéras se concentrent sur la relation entre un homme et une femme, avec seulement eux présents sur la scène. Comme le château de Barbe Bleue, Senza Sangue est divisé en 7 scènes et utilise le même orchestre symphonique que Bartok, ce qui assure une uniformité de timbre et permet aux deux opéras d'être joués sans entracte si nécessaire. La musique de Senza Sangue est autonome, mais les timbres se connectent à la musique de Bartok avec une réelle force dramatique. Les dernières mesures préparent également le début de l'exécution du château de Barbe Bleue de Bartok en termes de tonalité. Enfin, les deux pièces commencent, comme nous le disions, par l'encontre d'un homme et d'une femme, mais leur fin diffère. Alors que le château de Barbe Bleue se termine par une séparation, Senza Sangue se conclut par l'unité. Et puis, pour terminer, contrairement à l'idiome magyar dans lequel est chantée l'œuvre de Bartok, ici c'est la langue italienne qui est retenue.

0: Senza Sangue, opéra de Peter Hodgewodge sur un livret de Marie Metzai, d'après le roman Sans, S-A-N-S-S-A-N-G, de l'italien Alessandro Barrico, avec la mezzo-soprano hongroise Victoria Vigin et le baryton hawaïen Jordan Shanahan. L'Orchestre Philharmonique National de Hongrie était dirigé par le compositeur, un enregistrement du Centre de musique de Budapest réalisé al vivo le 10 février 2018 et édité sur le label BMC Records.
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0: Jet Stream est une œuvre pour trompette et orchestre composée par Peter Hodgewodge, commandée par le BBC Symphony Orchestra. Elle a été créée le 15 février 2003 à Londres. La première performance de la version révisée a eu lieu le 19 mai 2017 à Francfort-sur-le-Main. L'inspiration de cette pièce provient des souvenirs d'enfance d'Hodgewodge lorsqu'il écoutait le jazz sur une radio à ondes courtes en Hongrie, ce qui était interdit à l'époque. Les sons du jazz mélangés aux interférences et au bruit de la radio lui donnaient l'impression d'écouter de la musique venant de Mars. Plus tard, il a retrouvé ses sons de son enfance dans la musique électronique et la musique concrète, tandis que le jazz a conservé son attrait mystérieux pour lui. Dans Jet Stream, Hodgewodge compare la musique à une peinture composée de bandes horizontales de différentes épaisseurs avec des couleurs dangereuses, jaune, bleu, argent, évoquant l'énergie des vents d'altitude. La pièce représente la dérive, semblable à une foule dense dans une rue à sens unique où une seule personne, le trompettiste, essaye d'aller dans la direction opposée. C'est une métaphore de la dérive et de la résistance. Hodgewodge décrit ses compositions basées sur le jazz comme utilisant le rythme du jazz, parfois ses harmonies, ses articulations et gestes, mais sans la beauté du jazz en direct, la magie de ce moment. Jet Stream est donc un message dans une bouteille de son monde aux amateurs de jazz. À la trompette, Markus Stockhausen, le fils d'eux, et l'orchestre symphonique de la BBC, dirigé encore une fois par Peter Hodgewodge.

Le musicien américain Moondog l'avait perçu ainsi, le passage vers autre chose communément appelée la mort. Il l'a vue rythmée, presque dansante, douce et brève, un peu comme son morceau « Death When You Come To Me » où la voix de sa belle-mère dit en japonais ses propres mots, je cite « Peux-tu venir à moi rapidement? Je préférerais ne pas m'attarder », disait-elle, accompagnée par 6 musiciens. Ça se passait dans un studio new-yorkais et ses sessions ont fini sur un disque vinyle sorti en 1956. Et tout au long de ce programme contemporain, nous écouterons plusieurs pièces inspirées par ce passage de cette porte entrouverte que tout un chacun s'imagine différemment en mettant autour son propre historique culturelle, personnelle évidemment, son imagination aussi, ses craintes et j'en passe. Ensuite, dans sa pièce électronique « Blues sur le lit de mort », le musicien néo-zélandais Bruce Russell reste très sombre, sonorement parlant évidemment, avec quelques incursions de la guitare électrique et effets de sitar généreusement apportés par Ralph Wayowski. Après quoi, nous passons dans un monde symphonique et contemporain avec le compositeur danois Poul Ruders et son concerto pour hautbois et petit orchestre interprété ici par Lian Guang à l'hautbois et l'Orchestre philharmonique de New York dirigé par Alan Gilbert.

0: C'était le petit concerto pour hautbois et orchestre de chambre du compositeur et organiste danois Poul Ruders, l'œuvre commandée par la Grande Bibliothèque de Copenhague pour inaugurer la salle de concert aménagée dans son annexe en 1999 a été écrite une année auparavant. Une pièce contemplative à quatre mouvements inspirée par les cratères lunaires dont les parties portent les noms traduits en anglais du latin original. Ainsi, le soliste Liang Wang, accompagné par l'Orchestre Philharmonique de New York, dirigé par le chef américain Alan Gilbert, a interprété le lac des songes, océan des tempêtes, mer de la tranquillité et le lac de la mort. Un concerto privilégiant la description contemplative et introvertie des paysages de notre astre, le plus proche à la virtuosité quelconque. L'enregistrement a été réalisé lors d'un concert de la saison 2012-2013 de l'orchestre déjà nommé. Et avant, c'était la pièce électroacoustique du musicien néo-zélandais Bruce Russell, élaborée entre 2003 et 2005 à Littleton et à Egelstein en Allemagne. La bande ainsi conçue, plein de timbres sombres, obtenus par des traitements analogiques des sources comme la voix, guitare acoustique et le sitar, a été ensuite digitalisée et sortie sur un CD du label À Bruit Secret en 2005.
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0: C'est une brève pièce pour piano préparé jouée par Ninon Hannekart-Segal qu'on écoutera ensuite et qui fait partie de son disque intitulé Farewell, les adieux autrement dit. Et ça commence fort en titrant la première pièce du dit album The First Death, la première mort. Le morceau très sombre, alternant les sons étouffés d'un piano préparé et d'autres sons qui résonnent plus ou moins librement tout en créant une mélodie simple et belle. De cette atmosphère dessinée par la pianiste claveciniste et compositrice Ninon Hannekart-Segal, nous passons au sentiment de mort. Tel est le titre de la pièce du musicien japonais Fumio Yasuda qui a donné ce nom à son cycle de quatre pièces pour divers claviers tels que piano, sampler ou bien melodica, tous joués par l'auteur, accompagnés par European Art Orchestra, placé sous la direction de Bernd Ruf. Dans son langage plutôt modal et contemporain, on trouve à côté des plages sonores contemplatives, des sources électroniques, le sampler ou l'échantillonneur si vous voulez, oblige, qui s'oppose aux sonorités acoustiques de façon qu'on a l'habitude de voir dans la musique de film, le genre dans lequel le compositeur et le pianiste japonais a contribué lui aussi en composant son cycle apparu dans le film de Nobuyoshi Araki.

0: L'ultime partie du cycle Death Sentiment du Fumio Yasuda était une pièce dominée par le violoncelle et piano manié par Ernst Reisegger et l'auteur. La partie précédente, chantée par la soprano Kirsten Droppe, a été écrite par Hu Wenru et inspirée par un texte chinois ancien.
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0: D'un cycle à l'autre, nous partons pour les États-Unis des années 90 du siècle dernier avec la musique du compositeur d'origine chinoise Ten Dan. Son cycle Death and Fire est une suite de morceaux brefs, d'une expression contemporaine particulière, puisant en partie dans l'improvisation sonore et dans l'expressivité de la musique américaine, tout en s'inspirant en partie, évidemment, de la minimal music. L'auteur lui-même parle d'une symphonie déployée comme un dialogue entre lui et Paul Klee. C'est une des expositions de tableaux du peintre qui a bouleversé le musicien. Le principe de linéarité choisi par le compositeur dans son travail correspond à l'esthétique chinoise, amenant la musique de Ten Dan près de la recherche de Paul Klee dans le visuel. En s'approchant à ce procédé lié à la recherche des moyens de transmission, des sentiments universels et profonds, Ten Dan essaye par sa musique d'atteindre une simplicité concentrée tout en pensant à l'auditeur.

0: La couleur, c'est l'endroit où notre cerveau et l'univers se rencontrent. Résumé Paul Klee dans sa théorie des couleurs. C'est sans doute avec cet homme pensant et peignant que Tandon dialoguait en écrivant sa symphonie Death and Fire, composée en 1992. Elle était jouée ici par l'orchestre symphonique de la BBC d'Écosse, placé sous la direction de l'auteur. La présente capture, réalisée en 1993 à Glasgow, a été sortie dans la même année chez le label Koch Schwann.
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0: Par la suite, plus ou moins électronique, nous allons nous éloigner un peu du thème initial de ce programme musical et contemporain qui est la mort, ou plutôt la réflexion et la réaction musicale sur la question posée. Les pièces suivantes proviennent de la production de Klaus Stephen Mankopf et de Schizotrope, un duo français formé en 1998. Mais commençons par le compositeur allemand en écoutant l'extrait de son cycle consacré à son écrivain préféré, Thomas Pynchon. Des œuvres de ce dernier font de lui un des auteurs contemporains des plus commentés. Bref, dans le cas de pièces de Mankopf, c'est une série des musiques très différentes l'une de l'autre qui suivent ensemble un développement scénique et musical. La dernière de ces pièces est électronique, représentant le résidu du contenu sonore précédent des mouvements de la musique. Musique mixte. Cette partie est conçue pour une bande de 8 pistes spatialisées ensuite. Je vous en présente une version stéréo qui est le résultat final de l'utilisation du matériau musical. Il s'agit de la version acoustique captée et retravaillée par le compositeur. Son titre, Death, est un acronyme Don't Ever Antagonize the Horn, qui est une citation de l'écrivain Thomas Pynchon.

C'était un extrait tiré du CD intitulé Le Plan, d'un duo expérimental français formé en 1998 par le guitariste Richard Pignas. Ce disque, sorti en 1999, est inspiré par les textes du philosophe Gilles Deleuze et vous avez entendu le morceau La vie et la mort de Marie Zorn, une pièce électronique à l'évolution lente et continuelle du spectre harmonique.

0: disons aussi que d'autres présentations de ce morceau en concert, notamment, contiennent la voix parmi des sources sonores. Et avant, on a entendu Death, un extrait de Cycle Pension du compositeur allemand Klaus Stephen Mannkopf.
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0: Trois musiciens maintenant, des représentants de l'expression moderne, voire contemporaine, chacun évoluant à une époque différente, 20e ou 21e siècle, et ayant un langage propre lié à l'époque, tout en développant une spécificité certaine. Je vous parle de George Antheil, de Jonathan Harvey et de Giulia Lorusso. Du premier auteur cité, on va écouter sa sonatine sous-titrée « Death of the Machine », composée en 1922, l'année fatidique dans la vie du musicien où il quitte les États-Unis pour l'Europe, Berlin, Vienne et Paris plus précisément. Et c'est le pianiste allemand Herbert Henk, dont la spécialité était toujours la musique du XXe siècle, qui interprétera la sonatine d'Antheil. Ensuite vient une pièce de Jonathan Harvey, un compositeur anglais de la musique spectrale. Sa pièce « Death of Light », « Light of Death » pour harpe, hautbois, violon alto et violoncelle a été écrite en 1998 d'après la crucifixion de Grunewald, retable d'Isenheim. Une inspiration picturale donc, et religieuse aussi, qui se déroule musicalement en cinq parties en commentant en quelque sorte les cinq figures de ce retable gothique tardif fait par Grunewald. Le sentiment implacable de catastrophe qui plane sur cette œuvre lui confère une résonance particulière auprès du public contemporain. La mort en prend ici une toute autre dimension.

0: Le son du piano de Chae Um Kim à la fin de cette séquence musicale dans une pièce pour piano et électronique de Giulia Lorusso, une musicienne italienne résidente à Paris. C'était une œuvre intitulée « Entrouverte », une musique liée à la personnalité de son auteur, son histoire intime avec l'instrument qu'est le piano, son répertoire et la transformation du son aussi. Ce dernier commence à s'introduire dans le processus compositionnel petit à petit, pour en former une espèce d'ombre ou une lumière, complétant et accompagnant celle que donne naturellement le piano. Avant, on a entendu « Death of Light »,« Light of Death » de Jonathan Harvey pour harpe, hautbois, violon, alto et violoncelle, une commande du maire de Colmar pour une interprétation donnée au musée Unterlinden de la ville, devant le retable de la crucifixion faite par Grunewald. La pièce a été jouée ici par les membres de l'ensemble intercontemporain.
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0: Nous arrivons vers la fin de ce programme consacré au thème très particulier, celui du passage par la porte toujours entrouverte vers l'inconnu, communément appelé la mort. Dans la multitude d'approches possibles à ce phénomène, on va écouter quelques brefs morceaux contemporains venus de divers horizons, tous convergeant vers l'expression de notre temps. Écoutons.

Sonia Fraki nous interprétait un prélude pour piano de Kalevi Aho. Le compositeur finlandais Lars Carlson est né en 1953 dans la province autonome des Landes, en pleine mer Baltique. Il a néanmoins longuement étudié à l'Académie Sibelius d'Helsinki. Assez éclectique dans ses domaines d'élection, on lui doit moult œuvres pour orchestre, des concertos, des pièces solistes et de musique de chambre. Il y a un terrain qui semble particulièrement bien lui convenir, celui de la voix humaine. Début 2018, paraissait chez Bis Records un très beau disque de ses œuvres, dont le concerto pour clarinette et orchestre, et en première partie, sept leaders pour baryton et orchestre sur des poèmes de Per Lagerkvist, composé en 2010-2012 suite à une suggestion du baryton Gabriel Suovanen, qui en est le dédicataire. Per Lagerkvist, Nobel de littérature suédois en 1951, était l'écrivain préféré de Carlson dans sa jeunesse. Le compositeur a choisi sept poèmes qui narrent le cheminement spirituel de l'homme de sa jeunesse à l'âge mûr, qui traitent de la lutte humaine tout au long de la vie.

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0: 7 leaders sur des textes de Per Lagerkvist, une composition pour voix de baryton et orchestre du finlandais Lars Carlson, interprétée par le dédicataire de l'œuvre Gabriel Suovanen, dont on saisit ici tout l'art et toute l'ampleur du chanteur d'opéra qu'il est. L'accompagnait l'orchestre de chambre de Laponie, dirigé par John Storgaerts.
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0: Sébastien Fagerlund est un Finlandais de la génération qui suit celle de Lars Carlson. Né en 1972, il a déjà su prouver à de nombreuses reprises son indéniable talent de créateur. La guitare classique ne lui est pas familière à l'origine. On portera d'autant plus sa curiosité sur Transit, concerto pour guitare et orchestre en 6 mouvements enchaînés et joué sans interruption. Cette œuvre de 2013 lui a permis de revoir sa science de l'orchestre dans laquelle il excelle tout particulièrement. Effectivement, la guitare n'a pas un son puissant comme celui du piano, par exemple. Prenant en compte ses caractéristiques sonores, et pour ne pas couvrir l'instrument, il a dû alléger la masse orchestrale, jouer sur les transparences, sur l'orchestration, sur les textures. Bref, se lancer un défi d'autant plus important que sa vision de cette composition est celle d'une confrontation permanente entre orchestre et soliste. Cette confrontation peut aussi représenter la lutte de l'homme dans la tourmente de la vie.

0: Nous écoutions un des plus grands guitaristes classiques de la planète, ni plus ni moins, le Finlandais Ismo Eskelinen. L'orchestre symphonique de la radio finlandaise était, lui, dirigé par Anu Lintu. Il nous interprétait Transit, concerto pour guitare du Finlandais Sebastian Fagerlund, sur La Contemporaine et France Musique.
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0: L'admirable percussionniste écossais Colin Curry a fondé son propre label discographique en 2018, Colin Curry Records. Mais il ne faut pas oublier qu'il a eu une vie avant cela. En 2010, et sur sa demande express, l'incontournable Kalevi Ao lui composa un concerto pour percussion et orchestre. Créé à Londres en 2012, l'œuvre est devenue, de très loin, la plus jouée du compositeur finlandais. 80 fois jusqu'au début de la crise Covid en mars 2020, au Bamou. Elle s'intitule « Siedi », ce terme des Samis, peuple indigène finno-ougrien, vivant aujourd'hui en petite minorité dans le nord de la Finlande notamment, indique une ancienne place de culte chamanique. L'œuvre parle des peuples délaissés, oubliés, pas seulement les Samis, mais tous, de manière universelle. Ainsi, la musique s'ouvre sur un solo de djembé africain, suivi d'une darbouka arabe, puis le soliste passe des instruments de percussions européens au tam-tam oriental, avant de revenir dans l'ordre inverse. Colin Curry, effectivement, est seul face à l'orchestre, ici l'orchestre symphonique de Lahti, dirigé par Dimas Lobodeniuk. Ses nombreux instruments de percussion sont alignés sur le devant de la scène. Il ne joue que d'un instrument à la fois. Son aller-retour durant toute l'œuvre, de la droite vers la gauche, puis de la gauche vers la droite, permet au public de suivre visuellement la progression du concerto. Un vrai film d'aventure sur la contemporaine.

0: Mercier dit concerto pour percussion soliste et orchestre de Kalevi Ao, interprétation de Colin Curry et de l'orchestre symphonique de Lahti, dirigé par Dima Slobodeniuk.
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0: Place à présent à un compositeur très présent sur la scène suédoise. Il s'agit de Rolf Martinsson. Créé en 2013, sa pièce pour orchestre Tour de Force est un ouvre-concert bref dans la durée. C'est un seul long crescendo, intéressant en ce sens que ce dernier se nourrit d'un accroissement constant du nombre d'exécutants. Chacun des paramètres musicaux, mélodie, harmonie, rythme, nuance, timbre et tempo, suit sa propre intensification jusqu'à ce qu'il se joigne pour l'éruption finale.

0: Tour de force, pièce du Suédois Rolf Martinsson, interprétée par l'Orchestre symphonique de Malmö, sous la direction de Paul Meggy.
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0: Le concerto pour clarinette et orchestre de Magnus Lindberg a déjà 20 ans. Œuvre à l'élégance aristocratique, à la fluidité toute aquatique, cette œuvre a déjà été enregistrée plusieurs fois après que son créateur et dédicataire, Kari Kriku, eut ouvert le banc chez Ondine en 2005. Le clarinettiste belge Jean-Luc Votano s'est fait remarquer en bien en 2019 pour un disque splendide paru chez Fuga Libera. Nous écoutons sa vision du concerto de Lindberg qui semble trouver ici sa version définitive. Votano est accompagné par l'Orchestre Philharmonique Royale de Liège, dirigé par Christian Armingue.

0: Sur la contemporaine, nous écoutions le concerto pour clarinette et orchestre de Magnus Lindberg, dans une version indispensable, celle de Jean-Luc Votano, qui renouvelle le propos par ses audaces.
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0: Restons en compagnie de Magnus Lindberg, dont les œuvres ne cessent de nous passionner, voire de nous épater au fil des ans. Il a encore des choses à dire, c'est certain. Al Largo, au large, est un titre qui lui fut suggéré par le compositeur italien Luca Francesconi. Quand on dit qu'on est au large, c'est qu'on est en pleine mer et qu'on est même plus en mesure d'apercevoir le rivage. Cette partition est très dense, profuse en énergies orchestrales diverses, déployées avec un art consommé de l'écriture orchestrale et de l'orchestration. Ici, Lindberg a choisi une formation de taille moyenne, l'orchestre ravelien de Mamerlois, œuvre qu'il admire et dont il cite d'ailleurs un thème au mi-temps de sa partition. Le titre « Al Largo », qui contient « Largo », donc ce terme de mouvement à l'italienne, peut sembler paradoxal en ce sens que Lindberg admet lui-même avoir composé ici, parmi ses pages, deux musiques les plus rapides. En fait, c'est la structure profonde de l'œuvre qui évolue lentement en soutenant un ensemble en constant mouvement. Autre référence, « La nuit transfigurée » de Schoenberg à la fin de cette belle œuvre composée en 2009-2010.

0: C'est le chef Anu Lintu avec l'orchestre symphonique de la radio finlandaise qui nous emmenait au large, à l'Argo, œuvre de Magnus Lindberg.
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0: Retrouvons le cadet et compatriote de Lindberg, Sébastien Fagerlund, avec une œuvre maritime, Water Atlas. Cette partition pour grand orchestre achevée en 2018 clôt une trilogie débutée avec Stonework en 2014 et poursuivie avec Drifts en 2017. L'œuvre reste néanmoins, à l'instar des deux autres, autonome. Si cette musique reflète la constante respiration des vagues, la mer est effectivement un élément important pour le compositeur qui passe beaucoup de temps dans sa maison d'été près de la Baltique. Fagerlund souligne que la pièce n'est pas de la musique à programme pour autant. L'eau est traitée comme un élément plus général, philosophique et abstrait. Le titre « Water Atlas » renferme aussi une dimension humaine, le mot « atlas » faisant allusion au désir et aux besoins de l'homme de cartographier et de consciemment contrôler son environnement. Nous restons avec le chef Anu Lintu à la tête de l'Orchestre symphonique de la radio finlandaise.

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1: Voici un projet musical et contemporain qui reprend une initiative éminemment politique et lui donne une dimension encore plus éminente, mais culturelle. C'est le Forum musical de l'Europe centrale, une initiative non institutionnelle qui a fédéré des acteurs de la musique contemporaine des pays du groupe Visegrad, voire la Pologne, la Tchéquie, la Hongrie et la Slovaquie, ce qui a permis de solliciter des compositeurs de ces pays pour écrire de nouvelles œuvres. La première pièce de cet album est du musicien polonais Jakub Szafranski. Il partage sa vie musicale entre la composition et la direction. Sa contribution au projet prend le nom de la chaîne de montagnes qui traverse tous les pays de Visegrad. Je vous parle des fameuses Carpates qui, des petites collines, s'élèvent petit à petit jusqu'à la haute montagne, présente dans plusieurs pays. Szafranski s'inspire par quelques éléments mélodiques et rythmiques traditionnels qu'il développe et enrichit dans une suite quasi folklorique, mais bien ancrée dans le XXIe siècle.

L'orchestre polonais de la nouvelle musique, dirigé par Szymon Biwalec, a interprété les Carpates de Jakub Szafrański, une pièce de trois mouvements inspirée par la musique des hautes montagnes. Une autre approche maintenant à cette problématique, elle nous vient de la Suisse et nous restons donc en haute altitude. Et c'est en 2011, et en concert s'il vous plaît, que Reinhold Friedl et Maurice Demartin ont présenté à un public médusé du festival de Alpentournee d'Altdorf leur vision de la musique alpine. C'est la seule condition pour pouvoir se présenter à ce festival qui a le bon cœur de soutenir tout projet alpin et original. Voici deux extraits de ce voyage à l'air très frais.

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1: Rafraîchissant, non? Une mélodie traditionnelle passée par la moulinette esthétique d'un interprète bien contemporain et avec un instrumentaire réduit, rien de mieux pour retourner aux sources. Et en plus, pour se faire plaisir de réaliser son projet par soi-même et avec des amis, parfois c'est vraiment un peu comme dans le fameux dicton. Passons maintenant dans un autre genre qui s'est vu transformé par nombreuses innovations au cours du XXe siècle, mais qui, à un moment donné, s'est trouvé marqué par le compositeur américain John Cage. Ce dernier, travaillant avec Merce Cunningham, a souvent utilisé les procédés de hasard pour composer, séparant ainsi la musique de la danse dans les spectacles de Cunningham. La pièce 4-3 est conçue pour un ou deux pianos, battant de pluie, le traitement électronique et le silence. Le silence est un élément à part entière dans la musique de Cage, mais l'auteur ne le mentionne pas spécialement à chaque fois.

0: aussi contemplative que la musique de John Cage, Les gouttes de pluie sur une toit en plastique, un titre un peu à la rallonge du compositeur tchèque Martin Wisner. Il met en route une sorte de moteur qui tourne avec une vitesse constante, un peu à la manière des pièces appartenant au minimal music, mais différemment agencées et plus riche harmoniquement en tout cas. Comme il dit lui-même, les jours de pluie étaient toujours très productifs pour lui. En attendant le bus, il écoutait très attentivement ce qu'il se passait musicalement sur le toit d'un abribus. Mais rassurez-vous, ceci n'est pas une plaidoirie pour les longs intervalles dans les transports en commun dans les pays de Visegrad, bien au contraire. Vous avez compris, on vient d'écouter la deuxième des quatre pièces interprétées par l'Orchestre de la musique contemporaine dirigé par Shimon Bivalets, qui forme cet album concocté par le Forum musical de l'Europe centrale.
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0: Un peu de musique de chambre maintenant, un cycle pour violoncelle et piano dont le titre n'est pas loin de la prose quotidienne de l'Institut météorologique français, puisqu'on va écouter les contes de la pluie et du soleil de Pierre-Adrien Charpy. Ces six pièces brèves et charmantes alternent la tension et l'épanouissement. Elles nous promènent à l'aide de ces multiples influences musicales par des magnifiques paysages restitués ici par Anthony Leroy au violoncelle et Sandra Moubarak au piano.

0: Rain Dead Variations de George Crumb avec Stefanos Tomopoulos au piano. Je trouve que c'est un excellent point final des contes de la pluie et du soleil de Pierre-Adrien Charpie.
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0: Un visage maintenant, celui que Luc Ferrari imaginait en 1956 comme une opposition de sérialisme et de la répétition. Dans ces années-là, la répétition n'était pas encore un élément formel constitutif à part entière pour le musicien français, qu'il percevait plutôt comme une structure du temps social qu'on peut observer en utilisant ses similarités et ses différences. Pour que ce visage, conçu pour piano solo, s'anime un peu plus, des objets sonores viennent enrichir les cycles consacrés à ces mondes qui autrement se regardent en chien de faïence ou presque.

0: Voilà, c'était un visage musical aux multiples expressions. Son titre exact est Visage 1, et nous l'avons entendu dans l'interprétation du pianiste allemand Elmar Schrammel, un habitué du label Vergo pour lequel il a enregistré ce disque des pièces pour piano de Luc Ferrari, et c'était en 2011.
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0: Revenons maintenant aux quatre compositeurs de l'Europe centrale qui se sont retrouvés ensemble sur un disque de nouveautés. Ces commandes sont toutes interprétées par l'Orchestre de la Musique Nouvelle, un ensemble polonais dirigé par le chef Szymon Bivalec. Et c'est le tour de Jana Kmitova, une musicienne slovaque vivant en Autriche, qui s'est tournée vers la peinture du XVIIe siècle pour écrire sa pièce Gesichtsstudien, étude du visage. Sa visite en 1999, ça date déjà un peu, d'une exposition d'autoportraits de Rembrandt a laissé une grande impression en elle et a provoqué une réflexion profonde portant sur l'identification de soi et les autres dans le temps. L'observation des autoportraits de Rembrandt dans la chronologie du temps et d'expression est accompagnée d'une riche émotion qui, traduit en musique, ouvre d'autres portes de la connaissance de soi et de l'âme humaine en général.

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1: Après l'exploration impressionnante du piano boulésien façon 1948 par un Pollini virtuose en diable, voici un autre exemple d'une forme classique réinventée, le concerto pour violon d'Olighetti, composé en 1992. Comme le dit le violoniste de la version que nous allons écouter, Augustin Adelich, dans les 5 mouvements de l'ouvrage, Olighetti recourt à toutes les techniques possibles, du pizzicato au glissandi harmonique, du jeu périlleux en double corde aux harmoniques artificielles, utilisant l'entière palette de couleurs que l'instrument peut produire. Concerto de confrontation entre le soliste et diverses factions d'instrumentistes de l'orchestre, l'œuvre n'en est pas moins une des partitions les plus accessibles de son auteur. Quand l'exigence et le génie d'un grand compositeur permet de faire goûter son œuvre au plus grand nombre, on ne peut qu'être admiratif. Notons que pour le 5e et dernier mouvement, Adelich a choisi la cadence écrite par Thomas Hades. Le violoniste l'a décrit comme démente, implacable et encore plus difficile à interpréter que le concerto de Olighetti lui-même.

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1: Traversons ensemble l'Atlantique sur La Contemporaine et sur l'appli Radio France pour aller à la rencontre d'une œuvre marquée par les cordes, qu'elle soit tendue sur un chevalet ou tout simplement vocale. Il n'y a pas une pièce de Caroline Shaw qui ne s'adresse aux unes ou aux autres, ou à toutes à la fois, à commencer par celle de sa propre voix.

La voix de Caroline Shaw pour nous introduire à son œuvre sur la contemporaine et sur France Musique. Une Caroline née en Caroline du Sud en 1982 et plus jeune récipiendaire quelques 30 ans plus tard du prix Pulitzer de musique, car il n'y a pas que le journalisme dans la vie. Et à suivre, toujours un quatuor à cordes, architectural celui-là, car inspiré, et on ne peut s'empêcher de penser à Stravinsky et à son concerto, par les jardins de Dumbarton Oaks à Washington, cet hôtel particulier où se virent signer les accords qui donnèrent naissance à l'ONU, les jardins de Dumbarton Oaks, forts, simples, anciens, élégants, calmes.

0: La musique chorale comme une évidence pour Caroline Shaw, chanteuse elle-même, avec la voix humaine régulièrement placée au cœur de sa créativité musicale et pas uniquement la voix chantée. Un témoignage enregistré et ponctué au départ par toutes sortes de percussions peut en être le matériau, avec pour résultat, dans la pièce à suivre, un patchwork sonore sur celle-là même qui fabrique de vrais patchworks pour les édredons. Une pièce basée donc sur des entretiens enregistrés dans les États de Virginie et de Caroline du Nord dans les années 70. On se demande pour finir si ces quilters nous parlent de tissu ou de musique. Le monde est petit.
1: I never liked embroidery, and I got tired of doing stuffed toys. I did, you know, quite a few stuffed toys. I got tired of that. That was something that was doing the same thing over and over and over again. And in doing a quilt, you can do something different each time. And, you know, I guess you could go on for years and never exhaust all the ideas or patterns if you was the mind to get out and search for them and find the right patterns.

D'une créatrice de patchwork sonore à un incorrigible tritureur de musique, nous voici sur La Contemporaine et sur France Musique en compagnie de Fred Frith, sa guitare comme un monde et sa version du monde électroacoustique aussi déroutante qu'évidente. Le brillant improvisateur qu'il est aussi n'oublie pas l'héritage de Henry Cow, le groupe qu'il fonde à l'avant-garde du rock anglais dans les années 70, en hommage au compositeur américain Henry Cowell dans la pièce à suivre composée « Elle dans le désert » à Joshua Tree en Californie. Un lieu où l'espace est roi, mais aussi le silence, la lumière, la vie et cette histoire.

Nous voici revenus en compagnie de Caroline Shaw et de l'arrangement tout personnel qu'elle réalise ici de la musique de Karlheinz Stockhausen. Car c'est le violon dont elle adore les pizzicati qui la passionne d'emblée. Elle est alors âgée d'à peine 2 ans. Nous sommes dans les années 80 et sa mère est sa première professeure de violon. Si Caroline Shaw a aujourd'hui une importante activité de compositrice, elle n'en oublie pas moins son instrument totem et interprète également la musique que d'autres créateurs comme Richard Reed Parry. Et cette œuvre, conditionnée par ce qu'il nomme les mouvements involontaires du corps, au premier rang desquels la respiration et les battements du cœur, nos calmes rythmes intérieurs où le stéthoscope devient métronome.

domaine de prédilection que celui du quatuor à cordes pour la violoniste, chanteuse et compositrice Caroline Shaw sur La Contemporaine et sur l'appli Radio France, ici avec ses compagnons de route du quatuor Attaka. Et c'est au moyen de ce vaste petit monde qu'elle écrit la musique à suivre pour la sagesse des arbres et finalement pour un arbre en particulier. Un arbre devenu, dans son cheminement, le témoin de son épiphanie à elle, pour la douce mousse qui le recouvre, pour son tronc solide qui tend la main, pour le doux chaos des gouttes d'eau qui l'entourent et pour les racines en dessous, toujours en recherche, nourrissantes et qui inlassablement construisent.

Formes anciennes pour voix nouvelle avec Roomful of Teeth, chœur de solistes fondé en 2009 et dont on pourrait traduire le nom en forme de clin d'œil par la chambre pleine de dents. Formes anciennes dont raffole également Gérard Pesson avec par exemple cette cantate Jachère et dents, c'est son titre. Une cantate express, changeante, bruissante, bondissante et liquide, selon ses propres mots, et composée comme le storyboard d'une histoire à développer, mais donnée là dans l'urgence. Défilent ainsi 5 airs, 3 récitatifs, 3 chorales, 3 intermezzi, une toccata, ainsi qu'un chœur final.

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